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0: 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Mes amis, mon limbé, je suis fier de nous, même si je suis fier de moi, comme mon limbé. Discipline, que tout le monde connaît ça dans moi-même. 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Tout musicien qui vient derrière, je souhaite que vous ayez même discipline avec moi. Bon, si c'est pour ça, je suis tout le monde qui a ça dans moi. Très sage, très humble. 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Même si vous n'êtes pas dans Tropicana, même si vous n'êtes pas dans Septembre, mais vous n'êtes pas n'importe quoi dans la musique haïtienne. 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
0: 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Vas-y, abonnez-vous, quand on y est.

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